Voici un extrait de ma pensée profonde, ma guerre des nerfs, parce que l'ignorance est le nerf de la guerre. On nous dit, Dieu est lumière, nous sommes tous frères, mais on constate que la lumière est éteinte. Je souhaite que nous ne fassions plus les mêmes erreurs. C'est dur à dire, mais j'ai peur.

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1: Il est 8h.
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1: Il est 8h15, c'est l'heure de votre éphéméride du jour. Nous sommes le lundi 13 juillet 2026, 194e jour de l'année. Il en reste 171 pour la terminer. Nous sommes donc dans la 29e semaine. Au niveau des horaires du soleil, il s'est levé ce matin à 6h01 et se couchera ce soir à 21h51. Durée d'ensoleillement total à 15h50, nous perdons 2 minutes. Amis planteurs, nous sommes en lune décroissante pleine à 7% pour la date de la prochaine phase. Eh bien, ce sera demain pour la prochaine nouvelle lune. Aujourd'hui, nous fêtons les Anglis, Joël, Clélia, Cunégonde, Enrique, Harry, Henriette, Joël, Mildred, ainsi que Eugène. Le proverbe du jour, les murs ont des oreilles, et le dicton du jour, eh bien, ils sont au nombre de deux pour le premier, quoi que fasse Saint-Henri, le paysan Henri, et le second, pluie au jour de Saint-Eugène, mais le moissonneur à la gêne, même si le soleil pompe l'eau, c'est le signe de 8 jours de beau. Eh bien, pour le moment, les températures sont caniculaires pour cette semaine, puisqu'elles tournent entre 30 et 37 degrés au niveau des annoncés. On en reparle d'ici 5 minutes lors du prochain bulletin de météo local.
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1: Aujourd'hui dans l'Aube, il fera beau, les températures seront comprises entre 23 et 38 degrés. Elles seront caniculaires l'après-midi, 10 degrés au-dessus de la normale, avec un ressenti qui pourra varier jusqu'à 42 sous l'influence du soleil. Attention à l'indice UV de 8, ce sera très fort. Faites attention également si vous êtes allergique, car l'indice pollinique est de 4 sur 5. C'est élevé à cause des urticacées, des châtaigniers et des graminées. Faisons un petit tour du côté de votre journée de demain. Et bien mardi, dans l'Aube, l'instabilité qui m'ira en cours de journée. Les températures fluctueront entre 24 et 35 degrés au cours de la journée. Elles seront caniculaires l'après-midi, 10 degrés au-dessus de la normale, avec des risques de pluie aux alentours de 50% sur la matinée et le début d'après-midi. Finissons ce bulletin de météo local avec votre journée de mercredi dans l'Aube. Eh bien, l'état du ciel restera changeant. Les températures varieront entre 23 et 35 degrés. Toujours très chaud de l'après-midi et 9 degrés au-dessus de la normale, avec de légers risques de pluie qui sont à prévoir entre 20 et 60% au cours de la journée. Et voilà pour votre météo du jour. On se retrouve d'ici quelques minutes à 8h30 avec Barbara pour vos infos locales.
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2: Bonjour à toutes et tous, bienvenue dans l'info du jour. Lundi 6 juillet, le PETR Haute-Armance dévoile le guide Nos producteurs en Haute-Armance, un outil pratique conçu pour valoriser les savoir-faire agroalimentaires locaux et renforcer le lien entre les habitants ou les visiteurs, ainsi que les producteurs du terroir, que ce soit cidre, jus de pomme, fromage et autres produits laitiers, viande et bien d'autres encore. Et pour nous en parler, nous recevons donc aujourd'hui...
3: Bonjour Barbara, François Brunet, chargé de mission au PETR Haute-Armance.
2: Chargé de mission au PETR Haute-Armance, j'ai eu un trou de mémoire d'un coup. Alors François, ce guide c'est une véritable vitrine finalement de l'agriculture, de l'artisanat agroalimentaire et des productions locales.
3: C'est ça, c'est une vitrine des produits agroalimentaires de Haute-Armance qui part de l'existant, qui part d'un recensement qui avait été fait il y a 6 ou 7 ans maintenant et qui prenait la forme à l'époque d'un circuit des saveurs. Aujourd'hui, le concept est différent. On a souhaité axer le propos sur la consommation locale en recensant à nouveau, parce qu'une mise à jour était nécessaire, les producteurs locaux dans les différents registres que tu as cités, Barbara. Mais... plutôt que de s'appuyer sur les visiteurs de ce territoire, pour pas dire le tourisme vert, nous avons souhaité axer le propos, comme je le disais, sur la consommation locale, sur les circuits courts. Et c'est pour ça que la nouveauté que je souhaitais vous présenter, c'est que ce guide va être avant tout distribué aux habitants. Et c'est quelque chose qui est apprécié de nos producteurs. Aujourd'hui, 32 producteurs qui nous suivent, il y a 6 ou 7 ans, une vingtaine. Et tous apprécient le fait que la notion de circuit court, de consommation locale, soit mise en avant par cette distribution à grande échelle, tout foyer postaux, c'est-à-dire 9500 foyers postaux, 18 000 habitants sur notre territoire. Les producteurs apprécient ce geste, ce qui n'empêche pas bien sûr de s'adresser aux visiteurs, aux touristes, via les offices de tourisme.
2: Comment, en fait, il y a une enquête qui a été réalisée pour faire ce guide.
3: Voilà, effectivement, au-delà de la mise à jour, donc qui nécessitait de rencontrer chaque producteur, ça a été l'occasion de les entendre. Comme nous le faisons régulièrement dans nos missions au PETR, se mettre à l'écoute des acteurs de ce territoire Haute-Armance, c'est notre mission. On l'a fait dans le passé avec la filière Forêt-Bois, on l'a fait avec les éleveurs en AOP Chaours. Nous sommes mis à l'écoute de ces producteurs et les 32 qui ont joué le jeu, souhaité être dans ce dépliant, se sont exprimés sur leur quotidien, sur les enjeux de leur activité et sur leurs besoins. Et effectivement, au-delà du dépliant qui sort lundi et qui va être diffusé dans la première quinzaine de juillet, nous avons en projet avec eux, dès la rentrée, de travailler sur une mise en relation entre les producteurs et les distributeurs. Distributeur, ça peut être un restaurant, ça peut être un grossiste. Partant du principe que les distributeurs des uns peuvent être les distributeurs des autres. Et que c'est bien ce que nous ont exprimé ces producteurs. Au-delà du visiteur qui vient chercher un produit, une bouteille de cidre en milieu de journée parce qu'on participe à un circuit à l'époque qui s'appelait des saveurs. Au-delà de ça, leur problématique, c'est la commercialisation, c'est les circuits de commercialisation. C'est pour ça que je le redis, les distributeurs des uns peuvent être les distributeurs des autres. Et nous sommes là, au PETR, pour jouer cette synergie et pour finalement jouer collectif.
2: Parce que 90% en fait de ces producteurs assurent la vente à la ferme déjà.
3: C'est ça, vente à la ferme, pour certains sur les marchés, et nous insistons aussi sur les marchés. C'est pour ça que lundi matin, avec de vos confrères, nous serons sur le marché de Chaours. C'est le lieu que nous avons choisi pour présenter publiquement, officiellement, ce dépliant. Mais effectivement, la vente à la ferme, les marchés, mais aussi ces fameux distributeurs, ou tout au moins une espèce de mutualisation, comme je le disais, de jouer collectif pour mieux vendre les produits.
2: Oui, puis eux-mêmes ont vraiment le souhait en fait de se rencontrer les uns les autres.
3: Et de se rencontrer les uns les autres, rencontrer des distributeurs et se connaître, se rencontrer les uns les autres, chacun dans son domaine. Alors évidemment, sur notre territoire, ce qui est très prégnant, ça va être le Chaours, et il y a un syndicat pour ça. Ça va être le cidre et le jus de pomme, et il y a aussi un syndicat pour ça. Donc producteurs ont su de longue date mutualiser, mais à l'échelle du territoire et toute production confondue, C'est un petit peu le rôle qu'on s'est fixé cette année pour accompagner nos producteurs.
2: Donc là, vraiment, on encourage les circuits courts. Et c'est l'occasion aussi d'assurer la promotion d'une consommation de proximité. En effet, tu l'as dit, il y a eu une première expérience qui avait lieu en 2020 qui était tournée vers les visiteurs du territoire via l'office de tourisme. Là, c'est vraiment étoffer l'offre, en fait.
3: C'est étoffer l'offre et c'est vraiment faire territoire. Et j'insisterai sur le fait que c'est une déclinaison aussi. Alors, évidemment, on l'a dit, mise à jour d'un document qui existait il y a 6 ou 7 ans et qui méritait d'être actualisé, repensé dans le sens que l'on a évoqué, consommation locale, et déclinaison d'une action de l'an passé, où nous avions, on en a parlé sur votre antenne, axé le propos sur les éleveurs laitiers en AOP Chaours, avec une exposition de photos itinérantes que l'on avait appelée « Fiers de nos éleveurs » sur le territoire haute-armance. Eh bien, on décline ce concept, et là, le dépliant, les habitants et les gens qui auront accès le constateront, s'appelle aussi, reprend ce label « Fiers de nos producteurs en haute-armance ». Quelque part, on cherche aussi, quand je disais « faire territoire », c'est presque une marque de territoire, c'est une déclinaison de « Fiers de nos éleveurs » à « Fiers de nos producteurs » cette année, peut-être en 2027 « Fiers de nos artisans » parce qu'on a un sujet avec eux et avec la CAPEB et la Chambre des métiers. Et c'est une manière de rendre un peu de la fierté à des territoires ruraux, des territoires périphériques et à leurs habitants avant tout, qui sont parfois un petit peu éloignés de la métropole ou parfois un petit peu délaissés.
2: Alors ça se présente comme d'un côté on a la carte et de l'autre côté on a les producteurs répertoriés par secteur.
3: Les producteurs répertoriés par secteur, et on constate, je le disais, le cidre et le jus de pomme arrive en tête largement, hein. On est bien
2: forcément
3: en Haute-Armance, mais en Haute-Armance et en Armance chaoursois, évidemment, les produits laitiers avec le lait, le fromage, bien sûr, la AOP Chaours. Mais on trouve aussi des producteurs de viande, des œufs, des légumes, des champignons, bien connus à Cussangy, des confitures. Donc on a effectivement un panel important de produits variés. Donc c'est un recensement, mais c'est aussi une espèce de géolocalisation par la cartographie que l'on a gardée de l'expérience précédente qui se dénommait circuit, même si pour autant c'est pas une invitation à faire le circuit et aller frapper à la porte des exploitants ou des producteurs, mais il y a cette notion d'ancrage local que représente la carte.
2: Et vous répertoriez aussi eh bien, les différents marchés, c'est important. Puis, alors là, peut-être que ça s'adresse plus à une clientèle de touristes pour avoir les marchés. Enfin, même les habitants, des fois, ne sont pas au courant des horaires de marché.
3: Bien sûr. Sur cette notion de consommation locale et de circuit court, et c'est bien pour ça qu'on présente lundi le document sur le marché de Chaours. Les marchés sont une vitrine des produits locaux. Cette action doit permettre aussi à plus de producteurs locaux encore de participer à ces marchés à Aix-en-Othe, à Ausson, à Erville-Châtel ou à Chaours. Donc la notion de circuit court passe par les marchés. On a souhaité, ce qui est une évolution ou une nouveauté dans ce document, on a souhaité mettre en avant ces marchés dans les centres-bourgs de façon à faire le lien entre nos producteurs et ces rendez-vous hebdomadaires qui sont la vitrine aussi, quelque part, de ces productions.
2: Et donc, ça sera diffusé, mis à disposition gratuitement aux habitants, aux visiteurs, donc à partir du 6 juillet, diffusé par voie postale, mais aussi disponible auprès des producteurs et des offices de tourisme.
3: C'est ça, effectivement, chaque producteur devient finalement ambassadeur de son produit, évidemment, mais du territoire et du collectif que ça représente. Donc les producteurs seront nos premiers diffuseur du document. Par voie postale, nous l'avons dit, de façon à toucher les habitants, c'est-à-dire 18 000 habitants, et puis ensuite tous les lieux de passage, tous les lieux publics, mairie, maison France Service et évidemment office de tourisme que l'on n'oublie pas.
2: Et bien sûr, c'est consultable ou téléchargeable en version numérique sur le site internet du PETR Haute-Armance et l'Office de tourisme Haute-Armance.
3: C'est ça.
2: Là, on ne peut pas passer à côté.
3: Et ben, j'espère qu'on ne peut pas passer à côté, c'est ce que l'on souhaite et merci de vous en faire le relais.
2: Donc il y a d'autres projets qui viennent avec le PETR, là on parlait des artisans tout à l'heure.
3: Alors les artisans effectivement, probablement sur 2027 puisque cette année a été largement consacrée et largement consacrée à ces producteurs locaux dans la foulée du travail qui a été fait en 2025 sur les éleveurs laitiers. Donc effectivement l'objectif c'est de travailler sur les artisans, mais sur cette année allons jusqu'au bout de la démarche avec ces producteurs pour, j'y reviens, cette mise en relation entre producteurs et distributeurs qui pourra prendre la forme probablement d'une convention d'affaires, d'une sorte de forum où la mise en relation peut passer par des dégustations, par évidemment des échanges de cartes. Donc le concept est affiné avec les producteurs concernés pour le deuxième semestre 2026.
2: L'occasion de retrouver tous nos producteurs au cours de l'année.
3: C'est ça.
2: Ce qui peut être aussi intéressant pour eux et pour le consommateur.
3: Bien sûr.
2: Eh bien, merci beaucoup. Donc, François, tout le monde est invité à venir à Chaours sur le marché le lundi
3: bien
2: prochain,
3: sûr.
2: Le lundi 6, pour découvrir ce guide.
3: Bien sûr, il y aura quelques dégustations, évidemment. Et tout le monde est invité et on espère que chacun s'en emparera, autant les médias que les habitants, les particuliers, les producteurs, nous l'avons dit en premier lieu, pour chacun se faire l'ambassadeur de ce territoire otarmense.
2: Eh bien, merci beaucoup pour toutes ces explications. On vous le rappelle, donc, lundi 6 juillet, rendez-vous au marché de Chaours pour découvrir, donc, de 8h à midi, pour découvrir ce guide produit par le PETR Haute-Armance. Guide nos producteurs en Haute-Armance. Très bonne journée à toutes et tous.
3: Merci.
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1: Il est 9h.
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3: Bonjour à toutes et tous, bienvenue dans l'info du jour. Pour sa 23e édition qui se déroulera du 16 au 24 octobre prochain, le festival Off se réinvente avec des artistes internationaux, des nouveautés et une billetterie. Grégory Blanchon, programmateur, coordinateur et cofondateur de l'association Dissonance qui porte le festival Off, explique pourquoi la mise en place d'une billetterie.
4: L'objectif, c'est que le festival reste accessible à tous et au plus grand nombre. Et ça sera une billetterie pour la première fois à prix libre. Donc chaque spectateur donne ce qu'il veut, dans la mesure de ses possibilités ou de son envie. S'il ne peut pas donner grand-chose, eh bien, ça peut être 50 centimes, 1 euro symbolique. Et pour ceux qui veulent donner plus et soutenir le projet, ils donneront plus. Et puis pour faciliter l'accès à ceux qui veulent faire toutes les soirées, on mettra un pass pour l'ensemble de la semaine avec un prix qui sera fixe et la possibilité de donner également aussi plus. Voilà. L'idée, c'est de rappeler que la culture, ça a un coût, que tous les projets ont besoin d'être soutenus, et puis ça permet aussi d'initier ce dialogue avec le public, de se dire on propose des groupes, vous pouvez aussi les soutenir en donnant ce que vous pouvez. C'est un principe qui a déjà été proposé par des collègues, notamment L'Âme du Temple, avait proposé l'accès au tremplin Palme il y a quelques années à prix libre, ça avait été très bien accueilli. Nos Rêves Font du Bruit le faisaient aussi dans les concerts proposés dans les bars. Donc c'est vrai que ça a fait aussi un peu sens pour nous de se dire on va rejoindre un petit peu le modèle, et ça arrivait au moment aussi où on s'est dit proposer dans les bars. Le modèle et ça arrivait

0: pérenne, donc c'est bien aussi nous d'assurer des plusieurs canaux de financement.
1: Côté programmation, les artistes viennent parfois de loin, ce qui a également un coût.
0: C'est aujourd'hui une programmation à plus de 50% internationale, ça a aussi un coût, même si c'est pas forcément avec les artistes internationaux que la négociation est la plus dure, mais parce qu'en France on a un système aussi où les tournées en France c'est des conditions et tant mieux, avec notamment des financements publics, des super conditions, et il y a aussi cette qualité d'accueil. Finalement, quand les artistes internationaux viennent jouer en France, on a toujours des retours sur la qualité de l'accueil qui est souvent au-dessus d'autres pays, mais aussi parce qu'on a cette chance d'avoir un soutien public. Et donc, nous, on le voit bien dans l'accueil, c'est pour les retours qu'on a, souvent la qualité de l'accueil est au-dessus de beaucoup d'autres pays où les conditions peuvent parfois être très dures.
1: La programmation internationale représente 50% sur les 17 artistes rock-pop.
0: Avec 6 nationalités différentes qui seront accueillies, on a des artistes américains, des artistes mexicains, des italiens, des belges et des québécois, et une artiste aussi qui vient du Maroc. Donc on est aussi content d'élargir, que ce ne soit pas toujours les mêmes nationalités qui viennent. Et c'est aussi au hasard des propositions, des découvertes, donc ça c'est toujours vraiment aussi important. Et vraiment ce qu'on a apprécié, parce que c'était l'année dernière hein, qu'on a vraiment développé ce côté international. Et humainement, c'est vrai qu'il y a encore un côté intéressant, il y a un côté forcément la barrière de la langue au début. Et puis la musique fait qu'on va se comprendre, on va trouver des références communes, et on a passé des chouettes moments aussi avec les artistes l'année dernière étrangers. Et on espère que ce sera encore le cas cette année.
1: Grégory Blanchon explique comment il travaille pour faire venir les artistes au Off Off Off.
0: Un agent nous propose, une fois il a repéré le festival, il nous propose des artistes, et du coup après derrière ça nous ouvre à plus de propositions. Pour effectivement les Nuits Transatlantiques, là c'est le fruit d'un partenariat avec le Festival International de Chansons de Granby, avec lequel on co-programme cette soirée des Nuits Transatlantiques et surtout cette tournée de 6 dates dans le quart nord-est de la France, avec Marco Emma, qui est l'artiste sélectionné par le tremplin de Granby, et Rosier, qui a été programmé en coordination avec les 6 salles qui accueille la tournée, et on fait un jury en fait avec tous les programmateurs, donc la Cartonnerie, l'Orange Bleu, Migène et Saint-Quentin, et on reçoit une cinquantaine de candidatures et on choisit cette année avec qu'un seul artiste à choisir, donc c'était assez rude, mais ça permet un beau moment de dialogue et d'arriver à choisir un coup de cœur commun sur cette année. Ça a été sur Rosier, un beau projet.
1: Le cofondateur revient sur la programmation et les nouveaux lieux de cette édition.
0: Un de mes coups de cœur, c'est notamment Gabriel Kruger qui va se produire l'Arrosoir, anciennement Midi Oval, avec le prix des Un Rock. Et je trouve qu'il propose un rock français un peu renouvelé pour les amateurs de ce style. Et c'est un peu dans l'ADN aussi de Dissonance, donc ça va faire une belle soirée. Après, le plateau proposé notamment le lundi Orange avec Gaouta, cette artiste marocaine, qui commence à faire un peu le buzz dans le milieu avec sa Cold Wave, chantée à la fois en arabe et en anglais, et elle est multi-instrumentiste. Et Flowers for the Dead aussi, beau projet de rock grunge américain. Ça va vraiment être un beau, vraiment une belle soirée, je pense. Et puis la soirée, alors c'est pas un nouveau lieu, mais si c'est un nouveau lieu. La soirée au Petit Cru aussi, on a souhaité proposer 2 artistes féminines en piano-voix, puisque c'est un lieu où on propose plutôt des choses plutôt posées. On n'allait pas envoyer un trio de rock garage au Petit Cru, même s'il aurait accepté le deal, mais c'est l'idée du Off Off Off aussi, hein, c'est de trouver un match entre les artistes et le lieu. Et Mélissa Weckhardt et Nuit Noire, ça promet une très très belle soirée. L'année dernière, Louis Charbonnel s'était produit en ouverture et on n'avait eu que des retours dithyrambiques sur sa voix et qui avait charmé tout le monde. Et je pense que ça va être à peu près le même cas d'école pour cette soirée au Petit Cru. Et puis après, la soirée à The Message aussi, double plateau avec notamment les Américains de My Son The Doctor. J'ai beaucoup apprécié leur dernier album avec une musique d'un rock assez large qui va d'influences de 2000 à des choses beaucoup plus modernes et beaucoup d'humour, beaucoup de désinvolture. Et à The Message, voilà,

0: ça colle super bien avec le lieu, il y a toujours beaucoup de monde. Donc ça, une avant-dernière soirée qui se promet à la hauteur de très belles soirées du Hof-Hof.
1: Le festival Hof-Hof se déroule en complémentarité du Festival des Nuits de Champagne, une longue histoire entre les deux.
0: Bah c'est la naissance hein, du festival Hof-Hof et d'être complémentaire en fait. On a avec Nico il y a maintenant 21 ans, enfin c'est la 23e édition, 22 ans, on a créé le festival Hof-Hof parce que nous on venait du rock évidemment, on avait 20 ans de moins, on avait beaucoup d'énergie. Et en même temps, on s'est dit, bah, pourquoi plutôt que de dire il n'y a pas forcément la musique que nous on écoute dans le festival, plutôt que de râler, on s'est dit bah, on va proposer une prog qui nous plaît. Et l'intelligence du festival, ça a été d'accueillir ça plutôt à bras ouverts et de se dire bah oui, ok, nous on vous soutient, on vous donne la première année quelques moyens. Et puis oui, c'est intéressant de proposer des artistes qui ne sont pas forcément que dans l'ADN des Nuits de Champagne, même si la première année on avait Barcella par exemple dans la première édition qui faisait le lien avec les propositions artistiques du festival des Nuits de Champagne. Et cette année, évidemment, il y a aussi des artistes francophones. Par exemple Mélissa Weckart et Nuit Noire pourraient très bien revenir et on leur souhaite se produire dans le festival des Nuits de Champagne. Gabriel Kruger aussi qui chante en français, voilà. Effectivement la partie internationale qu'on a développée c'est un petit peu moins le cœur des Nuits de Champagne et c'est l'intérêt de proposer cette complémentarité à un public qui va pouvoir trouver aussi des artistes qui correspondent à leurs envies.
1: Les Nuits Transatlantiques sont aussi l'héritage des Nuits de Champagne qui sont aujourd'hui intégrées au Hof-Hof-Hof.
0: Tout à fait. Et puis le lien entre la ville de Troyes et le Québec et Montréal aussi est pas quelque chose à négliger. Donc ça faisait sens aussi pour nous de conserver cette soirée et de la défendre. Parfois c'est l'histoire aussi de ces Nuits Transatlantiques. Même si on s'est cherché un petit peu au bout de quelques années. Mais moi ça fait quelques éditions où j'imaginais vraiment proposer cette soirée aux 3 fois plus et donc je suis content que cette année on ait réussi à le faire, à le repositionner. Je pense vraiment que c'est la soirée et c'est le lieu idéal pour accueillir ce projet des Nuits Transatlantiques et ça nous permettra effectivement de rester dans des lieux atypiques tout le long de la semaine et je pense que pour le public aussi ça a plus de cohérence et ça a plus de lisibilité.
1: Vous pouvez retrouver toute la programmation du festival Hof-Hof-Hof sur le site des Nuits de Champagne.
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2: Bonjour à toutes et tous, bienvenue dans l'info du jour. Le Dria, Charlie Vindray présente son deuxième livre. Ne nous restera-t-il que de bons souvenirs aux éditions Maya. Et donc nous l'accueillons aujourd'hui. Bonjour Charlie.
3: Bonjour.
2: Alors, professeur d'éducation physique au collège de la Villeneuve à Saint-André-les-Vergers, là où nous nous trouvons d'ailleurs à Saint-André, vous sortez votre deuxième roman. Vous aviez sorti en mars 2023 Quatre saisons avec Le Mont Blanc, qui racontait l'ébauche d'une relation sentimentale entre deux jeunes professeurs nommés dans le même collège. Et là, on change de registre. Le premier était un roman écrit pendant la Covid. C'est ça qui vous avait donné envie d'écrire au départ?
3: Oui, c'était pendant cette période, j'avais eu le temps et le temps m'avait donné un peu cette motivation pour écrire ce que j'avais au fond de moi. Donc voilà, c'était parti, l'histoire était lancée et on va dire que la passion commençait pour l'écriture à ce moment-là.
2: Vous écriviez déjà avant?
3: Un tout petit peu, mais un peu de façon aléatoire, de temps en temps, pas sans réel but. Là, à partir de ce moment-là, il y a eu le but d'écrire des histoires, d'écrire cette histoire en premier lieu et de partager aux autres, en fait.
2: Et alors, ce deuxième roman, comment est-il né?
3: Alors, il est né une fois. J'étais en Vendée, donc ce roman parle de la Vendée, de Bretignolles-sur-Mer, et j'étais en Vendée avec ma famille et on rentrait de la plage. On était dans la voiture et je conduisais comme ça, instinctivement, j'ai eu cette idée d'histoire et j'ai voulu la raconter. Et je me suis dit, ça y est, j'y vais, je la raconte. Alors là, pour le coup, c'est une histoire totalement inventée, totalement créée, mais elle est venue comme ça, un soir d'été en rentrant de la plage.
2: Alors racontez-nous un petit peu, c'est en vacances dans un village de Vendée avec ses deux filles. Donc voilà, un quinquagénaire fait un petit peu le bilan de sa vie finalement.
3: Voilà, c'est ça. Il essaye de se battre avec on va dire les fantômes et puis les faits de son passé et pour essayer un peu d'éclairer son présent qui est un peu obscur, on va dire.
2: Oui, parce que dès les premières pages avec ce personnage, donc Christopher, qui est auteur sans succès de son premier roman, ce qui n'a pas été votre cas.
3: Non.
2: voilà, il est tombé un petit peu dans le désespoir, dans l'alcool, tout ça. Donc on suit un petit peu ce personnage qui essaye quand même de se raccrocher à ses souvenirs finalement.
3: Voilà, il a plus que ça. Il est avec son passé, avec ses souvenirs. Alors il essaye de faire un peu l'état des lieux, ses bons souvenirs, ses mauvais souvenirs, ses regrets, ses remords, ses joies et ses réussites aussi. Et voilà, donc c'est une semaine passée avec ses filles qui va peut-être lui permettre de revenir sur un état d'esprit plus joyeux.
2: Est-ce qu'il n'y a pas quand même un petit peu d'inspiration de votre propre vie ou alors de vos propres peurs?
3: Voilà, non, si, évidemment, c'est, je pense que quand on écrit, on ressort un peu la personne qu'on est au fond. Et oui, je pense que ce livre, enfin, cette histoire, c'est un peu, on va dire, mon combat avec mes craintes, avec mes peurs, avec ce temps qui passe, avec cette question qui est posé dans le titre, ne nous restera-t-il que de bons souvenirs? À la fin, on va se dire, voilà, j'ai un peu cette crainte de me dire, allez, on va tout faire pour qu'à la fin, il nous reste que des bons souvenirs. Voilà, donc c'est un peu ça, oui, finalement.
2: Combien de temps vous avez mis à l'écrire, ce livre?
3: Celui-là, il est allé beaucoup plus vite que le premier, parce que j'avais l'habitude, on va dire, entre guillemets, et puis je me suis pris de façon beaucoup plus précise, j'avais eu l'idée, j'avais écrit les personnages, les scènes, j'étais plus précis dans mon écriture. Et puis bon, après, avec la réussite, entre guillemets, je vais dire, du premier, j'étais un peu plus confiant, donc voilà, ça allait plus vite.
2: Est-ce que comme Christopher, vous mettez à nu en écrivant?
3: Je pense, oui. Je pense que on peut pas écrire sans mentir. Moi, j'ai cette conviction au fond de moi, quand on écrit, c'est le seul moment pour moi qui me permet de pas mentir, en fait. On écrit, on est la personne qui est couchée sur cette page. Donc, je pense, oui, on se met à nu, évidemment, on se dévoile et c'est toujours un peu l'appréhension à la sortie d'un roman. On a un peu peur, toujours.
2: Qu'est-ce que ça vous apporte, vous, l'écriture?
3: C'est une libération, c'est devenu une passion au fil du temps, c'est quelque chose que je vais faire tous les jours, mais c'est une passion et c'est vraiment une libération, c'est toutes les choses négatives ou positives que je peux avoir en moi qui vont sortir et qui vont être pour partager, en fait. J'ai cette envie maintenant qu'on me lise et de montrer vraiment qui je suis, la vraie personne. Donc je pense que c'est un peu cette libération et cette façon de témoigner de moi, voilà.
2: Vous avez continué à écrire entre les deux livres ou pas du tout?
3: J'essaye de toujours écrire et là, pour rien vous cacher, oui, je suis en train de commencer. J'ai déjà bien débuté même l'écriture du troisième, voilà.
2: D'accord, mais on y reviendra juste après. Mais donc là, c'est un livre qui a quand même bénéficié d'une campagne de promotion. Comment ça se passe?
3: Alors, comme le premier, avec les éditions Maya, on a eu une campagne de promotion avant la sortie du roman. Et donc, c'est très bien parce que ça a pu permettre d'éclairer l'histoire, d'éclairer le roman et de faire partager des personnes. Et donc, c'est toujours agréable de sentir soutenu et de sentir aidé et d'avoir toujours ce sentiment que les gens, ils sont avec vous, d'être pas seuls. Et donc, c'est très intéressant pour ça.
2: Ce livre, il parle aussi de paternité, hein, beaucoup. Vous êtes papa de trois enfants, hein, je crois. Donc, c'est aussi un petit clin d'œil à eux.
3: Bien sûr, parce que c'est surtout cette relation qu'on peut entretenir. Et tout à l'heure, on parlait de quand on écrit, on dévoile, on se met à nu. Et c'est toujours ce que j'ai voulu par rapport à mes enfants, c'est de ne pas leur mentir dans la personne que je suis. Et c'est vrai que je trouve que l'écriture et le rapport qu'on a avec les enfants, c'est avec mes enfants en tout cas, c'est ce besoin d'être vraiment... d'être soi-même tout le temps. Et donc, c'est vrai que j'avais envie de transmettre cette relation.
2: Est-ce que vous avez des séances de dédicaces qui sont prévues pour ce livre?
3: Oui, alors je vais avoir une séance de dédicaces. Alors, à la rentrée, par contre, ce sera à partir de septembre.
2: D'accord.
3: Une séance le 26 septembre à la Maison de la Presse à Troyes. Et après, des rencontres auteurs, donc une notamment qui va être à la médiathèque de Pont-Sainte-Marie. Alors, courant de l'automne, avec aussi une rencontre auteur prévue, alors, la médiathèque Jacques Chirac à Troyes. Bon, ça, voilà, après, c'est toujours...
2: On aura l'occasion, en tout cas, de les annoncer sur notre antenne sans problème. Vous nous redirez les dates et ça sera avec grand plaisir qu'on les annoncera. Donc, vous parliez de vos projets, donc un troisième roman. Cette fois-ci, on parle de quoi dans ce roman?
3: Alors on change tout. On change vraiment. On part déjà sur un monde différent, sur une ville qui n'existe pas, sur un univers qui n'existe pas. Tout est inventé. On raconte l'histoire. D'une personne, d'une histoire de vie en fait, de la naissance à la fin. Et c'est beaucoup plus obscur, beaucoup plus sombre peut-être. Mais voilà, c'est une histoire que j'avais aussi un jour eu ce déclic de dire je dois la raconter, je dois la partager.
2: Inspiré de choses où...
3: toujours inspiré, peut-être quelque chose d'inspiré au niveau des... pas du polar, mais voilà, plus dans cette tranche d'écriture, on va dire. Voilà, plus quelque chose de sombre, pas policier, mais bon, quand même se rapprochant, voilà, on va dire plus dans cette trempe-là.
2: Oui, vous essayez de trouver, vous essayez dans d'autres styles finalement.
3: Voilà, après c'est un peu instinctif. C'est vrai que j'ai plusieurs idées, j'ai plusieurs débuts d'histoire que j'ai commencé, que j'ai arrêté. Enfin voilà, celui-là, c'est vrai que très différent. J'avais peut-être aussi le besoin de me dire, allez, je vais me lancer dans cette expérience-là. Je vais voir ce que ça donne. Et j'avais de quoi écrire parce que j'avais l'idée. J'ai un personnage qui me plaît. J'ai envie de le faire grandir. Là, je suis en train de l'écrire et il me plaît vraiment, ce personnage. Et j'ai envie de le rendre beau pour le partager aux gens. Voilà.
2: Et Christopher, c'était aussi le personnage de votre livre. Ne restera-t-il que de bons souvenirs? Est-ce que c'est un personnage qui vous plaisait aussi?
3: Alors, il me plaît et il me plaît pas. En fait, c'est ce que je voulais transmettre avec ce personnage-là. J'avais envie qu'il suscite quelque chose, qu'on l'aime, qu'on l'aime pas, qu'on lui dise allez, bouge-toi, qu'on ait un peu de compassion ou qu'on ait un peu d'énervement. J'avais envie que ça soit un personnage qui suscite quelque chose, qui fasse réagir. Voilà. Et je pense que j'ai réussi parce que même, enfin moi, pour moi, oui, sur certaines pages, il m'énerve. Sur certaines pages, je l'aime bien. Sur certaines pages, voilà, il me suscite plein de choses différentes.
2: Eh bien, en tout cas, merci beaucoup. Où est-ce qu'on peut retrouver votre livre?
3: Alors, on peut le retourner donc dans les librairies à Troyes, Maison de la Presse et les passeurs de textes. On peut le retrouver à Sainte-Savine, la petite marchande de prose. Et après, sur le site des éditions Maya, Fnac.com et Amazon.fr.
2: Donc, on vous rappelle que donc, c'est le livre de Charlie Vindret, « Ne nous restera-t-il que de bons souvenirs ?» Eh bien, merci beaucoup, Charlie. Et puis, en tout cas, on annoncera avec grand plaisir les prochaines dates de dédicace. Et on vous retrouvera, je pense, peut-être l'année prochaine pour la sortie de ce prochain livre.
3: En espérant. Oui.
2: Ouais. Bah, je vous souhaite en tout cas. Vous avez une habitude d'écriture? Vous essayez d'écrire tous les jours? Non, ou quand ça vous prend?
3: Quand j'ai le temps, quand j'ai l'idée, quand j'ai un petit moment. Non, il n'y a pas de moment précis. Quoi. C'est beaucoup sur l'instinct et sur l'instant.
2: Eh bien, merci beaucoup. On vous souhaite un beau succès en tout cas pour ce livre aux éditions Maya.
3: Merci beaucoup.
2: Bonne journée.
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0: déjà une grosse gare de transit pour ses marchandises vers Paris. Ensuite, Saint-Sébastien, c'était une commune importante à l'époque, il y avait beaucoup plus d'habitants, et on avait des foires importantes, on avait notamment le 10 du mois, une foire au porcelet qui était très connue, les gens venaient de loin. Donc il y avait une dynamique à la gare de Saint-Sébastien, et les gens avaient plus le réflexe de prendre le train parce que tout le monde n'avait pas une voiture, donc le train était quelque chose de naturel pour ceux qui avaient du mal à se déplacer.
1: Ce qui était c'était très très vivant, notamment les week-ends.
2: Jean-Luc Minot, fils du chef de gare de Busseau-sur-Creuse dans les années 70-80.
1: Parce que Busseau, c'est un point entre guillemets stratégique, puisque c'est Limoges-Montluçon et par extension Bordeaux-Lyon, mais aussi la fameuse voie donc qui passe par Le Moutier-d'Ain, La Vavée, Fourneau, Aubusson, Feltin, et qui allait jusqu'à Ussel. Et donc ça desservait tous les gens, tous les étudiants par exemple, qui allaient au LMB, à Feltin. Voilà, enfin, le week-end, le vendredi soir et le dimanche soir, c'était une fourmilière. Il y avait un monde, mais vraiment très très important. En tout cas, moi, c'est comme ça que c'est gravé dans mon souvenir. Il y avait un hôtel-restaurant qui a fonctionné, je ne sais plus jusqu'à quelle année exactement. Et les cheminots, sinon, avaient la possibilité, par exemple, je ne sais pas, quand ils faisaient un aller-retour de Guéret-Montluçon, ils appelaient ça un réfectoire, comme dans une cantine en fait, quoi. Donc la possibilité de manger, de boire un coup, il y avait un frigo, etc. Ils apportaient leur gamelle, ils faisaient chauffer leur truc, ou ils faisaient leur cuisine. C'était aussi très très vivant. Par rapport à ça, quoi, les mécanos, les contrôleurs. Encore une fois, c'était très très très vivant, et on parle de ça, il y a une quarantaine d'années, 35 ans, quelque chose comme ça, quoi. Ouais. Donc il n'y a pas si longtemps que ça, quoi. Mais...
3: L'âge d'or du chemin de fer en Creuse, c'est aussi le Bordeaux-Genève, ce train international qui traversait la Creuse. Et effectivement, autour des gares, alors notamment des gares de bifurcation comme Vieilleville ou Busseau, il y a tout un écosystème économique qui se crée avec des hôtels. Parce qu'il faut aussi avoir en tête, c'est que quand les lignes ouvrent au début, les trains vont s'arrêter aux gares de bifurcation. C'est-à-dire que on allait de Feltin ou d'Aubusson jusqu'à Busseau, mais on n'allait pas plus loin. Et donc, il y avait des correspondances. Évidemment, c'était des grosses gares de correspondance, et ça imposait parfois de passer la nuit pour prendre la correspondance du lendemain matin, puisqu'on avait 3 trains par jour à peu près.
1: Moi, on m'avait offert pour un anniversaire, un Noël, peu importe, une table de ping-pong, donc j'aimais beaucoup, beaucoup jouer au ping-pong. Et donc, comme il y avait de la place à l'extérieur de la gare, mais aussi à l'intérieur, parce que la salle d'attente était très grande, il y en a même une deuxième plus petite, si on voulait avoir un peu plus d'intimité, on me laissait la possibilité d'installer ma table de ping-pong. Donc, je jouais très régulièrement avec un monsieur très âgé, à l'époque, à la retraite, et qui avait joué au ping-pong à un certain niveau, et qui avait encore un certain niveau à son âge, et donc il me sollicitait très souvent, et j'étais très content de jouer avec lui. Mais au gré du passage des voyageurs également, qui voyaient que la table était installée, moi si j'étais dans les parages et si j'avais fait mes devoirs, on prenait deux raquettes, une balle, et on improvisait une partie, et c'était chouette, quoi. Ouais. La table de ping-pong dans la salle d'attente de la gare de Busseau, ça fait partie, puisque c'est un moment important, celui-ci en est un, voilà.
3: L'âge d'or du chemin de fer en Creuse, on peut le situer entre 1900 et 1914. La dernière ligne qui va ouvrir, c'est Guéret-la-Châtre en 1906. Et en 1912, on va ouvrir la petite halte de Lavalette dans le nord de la Creuse. Et donc, en 1912, on a 48 gares ouvertes en Creuse. Après, ce qui est exceptionnel dans la Creuse, c'est la diversité des trafics. Déjà, pour un petit département rural, il y a eu quand même les trains internationaux Bordeaux-Genève. D'ailleurs, il y a même eu un projet de ligne de Bordeaux-Odessa qui devait relier le port de Bordeaux à la Crimée en évitant l'Allemagne. Il y a eu les trains de charbon de la Vavée qui étaient un trafic intense. C'était des dizaines de milliers de tonnes de marchandises par an, des trains complets de charbon. On imagine aujourd'hui un petit peu mal tout ça quand on s'arrête à la Vavée.

0: Il y a eu les trains pour les curistes à Évaux-les-Bains. Il y a eu aussi tout ce trafic des maçons qui, à Paris, allaient tous les ans travailler à la Belle Saison. Et enfin, il y a eu les militaires à la Courtine en 1905, quand on a ouvert le camp militaire de la Courtine. Ça a drainé un trafic assez important, et notamment, on retrouve des images avec des chars, des trains de chars.
1: Certains, pas tous, on les appelle les mécanos, donc les conducteurs de train, je leur demandais, avec l'autorisation de mon papa, voilà, pour faire une manœuvre, pour voilà, apporter, transporter un ou deux wagons d'un point A à un point B de la gare. Certains acceptaient, donc moi j'étais comme un dingue, bien évidemment, quoi. Et comme tout gamin, enfin, qui était dans cette situation-là, j'imagine, je voulais être mécano, conducteur de train à un moment donné. Le truc qui m'a tout de suite freiné, en fait, c'est que mécano, ça dit bien ce que ça veut dire, c'est qu'à l'époque, bah, quand le train tombait en panne au milieu de la campagne, eh ben, c'était à toi de le réparer.
2: Ah, le train pour tous et toutes, le train que vous pouviez rater car vous saviez qu'il y en avait un autre dans l'heure. Le train des tarifs abordables, le train simple et convivial. Peut-être que vous l'avez connu car après tout, la dégradation du service ferroviaire est somme toute assez récente.
3: Le Intercite numéro 3652 à destination de Paris-Austerlitz, départ 15h29. Partira voie A. Il desservira Châteauroux, les Aubrais, Paris-Austerlitz.
4: Alors, ce qui reste en Creuse à date, donc on a effectivement la ligne POLT qui va passer par la souterraine.
2: Yann Desenfants, secrétaire du syndicat des cheminots de la Creuse et aiguilleur sur les gares de Creuse et du Nord Haute-Vienne.
4: Qui fait Paris, Orléans, Limoges, Toulouse. On a la ligne Limoges-Montluçon qui va passer par les gares de Vieilleville, Guéret, Busseau-sur-Creuse, La Vaufranche pour la Creuse. Voilà, avec des points d'arrêt voyageurs, qui ne veut pas dire qu'il y ait du personnel, ça c'est autre chose. Voilà, et on a la ligne Busseau-Feltin qui devrait fermer au mois d'août. Voilà. Après, au niveau du personnel, il y a à peu près 45 cheminots qui travaillent en Creuse. Il y a 10 ans, on était plus de 200. Voilà, l'automatisation, la modernisation fait aussi qu'on va sur moins de personnel. Et aussi, on va sur moins de personnel parce qu'on ferme des lignes, donc voilà, moi quand je suis arrivé en Creuse, la gare de Vieilleville par exemple, j'allais y travailler en tant qu'aiguilleur. Cette gare est automatisée comme celle de la souterraine aussi, hein, maintenant, au niveau des aiguillages, et elle est faite par Saint-Sulpice-Laurière qui a encore d'autres missions, qui gère pratiquement sur la ligne POLT du Palais-sur-Vienne jusqu'à Châteauroux.
5: Bah de toute façon, dans le Massif central, c'est la dernière qui nous reste, entre guillemets, ligne capillaire. Hein.
2: François Landry, créateur de la page Facebook La Petite Ligne, pour défendre et valoriser la ligne Limoges-Busseau-Feltin.
5: Toutes les autres ont fermé. Si on regarde la carte du vide ferroviaire dans le Massif central, La Petite Ligne, c'est un petit trait en cul-de-sac qui reste au milieu de ce grand vide ferroviaire. On est dans la suite logique de la fermeture de Montluçon-Ussel, Ussel l'accueil le Mont d'Or. Il y a fort à parier que, partie comme c'est, la ligne Montluçon-Guéret fera pas mieux dans quelques années, puisque la petite ligne, en fait, a bifurcation au niveau de Busseau. C'est-à-dire que d'un côté, on a Feltin à Limoges, et de l'autre, Montluçon-Limoges, avec la réunification de ces deux lignes au niveau de Busseau. Il y a fort à parier qu'on commence à fermer une des deux ramifications. Après, ils vont nous sortir que c'est le viaduc de Busseau qui est en défaut de maintenance, qui est plus sécuritaire, et puis là, au moins, bah, ça fermera les deux seules lignes creusoises qu'il y avait. Enfin, on n'aura plus qu'un terminus à Guéret.
6: Tu travailles par n'importe quel temps, faut toujours faire gaffe, c'est par rapport à la sécurité, machin, les trucs, ouais.
2: Arnaud Braconnier, ouvrier sur les voies de chemin de fer pendant 8 ans.
6: C'est pas évident, c'est pas... Alors moi, j'ai travaillé pour Colas Rail et ETF, European Travaux Ferroviaires. Moi, j'ai vu de telle zone, de tel PK à tel PK, protégé, quoi.
7: C'est quoi un PK ?
6: C'est point kilométrique. T'avais, par exemple, moi j'avais du PK 100 ou PK 150, quoi. J'avais des équipes, et je devais savoir toutes les équipes à tel endroit où ils devaient être, quoi. Et je devais mettre un SAM, ce qu'on appelle un SAM, un drapeau au milieu de la voie, au cas où il y a un train, avec un pétard. Et pour fermer la voie, tu faisais pareil, quoi. Parce que des fois, c'est mal annoncé, quoi. Parce que c'est pas avant, t'as les annonceurs SNCF et les boîtes ETF ou Colas, ils ont des annonceurs aussi, quoi. Il y a eu un manque de communication des fois par rapport aux équipes, les machins. Moi, je connais quelqu'un, ça remonte à un an ou deux ans, quoi. Ils ont failli se faire embarquer sous un tunnel, quoi. Il y a un train qui arrive, parce que c'était un chantier fermé, mais il y a un train travaux qui devait passer, il n'était pas averti qu'il y avait une équipe qui travaillait sous le tunnel, et puis heureusement qu'il y a quelqu'un qui était hors du tunnel, qui a vu le train arriver et qui a fait tout pour stopper le train, quoi.
2: Mais alors, qui est responsable de cette diminution de service et de qualité ?
7: Alors, la situation actuelle sur le chemin de fer est particulièrement creuse. Elle vient de plusieurs aspects pour moi.
2: Bertrand Giraud, président du comité de défense de la gare de Saint-Sébastien, la Codégas.
7: Elle vient d'abord d'un problème national. C'est-à-dire qu'en fait, au niveau national, on a une ambiguïté politique sur notamment qui prend en charge la rénovation du réseau. C'est-à-dire que l'État se désengage de plus en plus de la maintenance, ne veut garder que les grandes lignes, et encore, quand on voit sur la ligne POLT comment ça se passe. Et après, on voit que sur les petites lignes, c'est pareil, l'État a tendance à se défausser sur les régions, à dire aux régions, ben c'est à vous d'entretenir le réseau. Sauf que les régions n'ont pas dans leur mission vocation à entretenir le réseau ferroviaire. Elles acceptent de le faire, il y a un petit peu un chantage. C'est-à-dire, ben, si vous ne le faites pas, on ferme votre ligne. C'est ce qui est en train de se passer avec Guéret-Feltin.
4: En fait, la région est autorité organisatrice des transports TER. C'est elle qui va décider du nombre de transports. C'est pour ça que nous, on les interpelle souvent, y compris moi, sur la ligne Busseau-Feltin. Ça fait très longtemps que je les interpelle quand on n'a aucun train qui peut amener des étudiants au LMB avant 15h. C'est sûr qu'on ne va pas avoir du monde dans les trains. Donc, c'est une vraie problématique. Donc, c'est la région qui est autorité organisatrice. Le problème, c'est que sur nos petites lignes, entre autres, il n'y a pratiquement que du transport de voyageurs. Du coup, SNCF Réseau estime qu'elle va se retourner sur le seul transporteur qu'elle a, donc la région, pour financer les infrastructures, en sachant que la région, elle, ne va pas avoir les finances pour ça, même si elle va faire un contrat plan État-Région avec l'État pour avoir des financements. Quand on voit le nombre de lignes qu'il y a en Nouvelle-Aquitaine, elle ne pourra pas financer tout. Donc c'est pour ça que nous, plusieurs fois, on a interpellé la préfecture en lui disant attention, depuis quelques années, c'est pas possible et la région ne pourra pas financer. Et on le voit, hein, les trois lignes qui ont fermé en Nouvelle-Aquitaine, les trois lignes sont en Limousin.
0: Alors, c'est vrai que la régionalisation des transports a apporté des choses très bien.
2: Pierre-Alain Menant, passionné de l'histoire du chemin de fer, il a écrit l'ouvrage « Histoire du chemin de fer en Creuse » sorti chez les Ardents Éditeurs en juin 2024.
0: Notamment, ça a permis aux conseillers régionaux de rajouter de l'offre. Et ça a été quelque chose d'extrêmement positif. Parfois, on a quand même des frontières avec les régions qui sont extrêmement marquées. Alors, je vais vous donner une anecdote, mais la Nouvelle-Aquitaine, c'est la dernière région qui n'a pas supprimé le compostage des billets. Eh bien, quand vous montez, par exemple, une fois j'ai demandé à un contrôleur, si vous montez en Centre-Val-de-Loire, que vous descendez sur le même train en Centre-Val-de-Loire, vous n'avez pas besoin de composter. Si vous descendez à la gare d'après, Saint-Sébastien, fallait composter au départ. Comment l'usager peut s'y retrouver ?
7: C'est pas qu'on manque de dessertes, c'est qu'elles sont mal positionnées. On a 6 arrêts de train dans chaque sens, donc ça fait 12. On a même un 13e le lundi matin. Donc, on a une desserte qu'on pourrait juger correcte. Sauf que, on peut pas être à 8h à Châteauroux le matin pour aller travailler à 8h. Donc, vous voyez, c'est quand même paradoxal. Le premier train, il passe à 8h15 et il arrive à 9h moins 5. C'est quand même trop tard. Alors, on peut se dire, le train, il est pas là. Ben si, le train, il existe. Il existe bien, mais il fait demi-tour à la souterraine. Et de l'autre côté, on a le même exemple côté région centre. On a des trains qui arrivent à Argenton, qui font demi-tour à Argenton. Et là, c'est un peu le gros problème qu'on a, c'est qu'on est victime d'un effet frontière. On est dans une Europe qui est censée avoir supprimé les frontières, et nous, on vit de plein fouet les inconvénients d'une frontière, mais d'une frontière qui fait 50 km d'épaisseur. Ça veut dire qu'entre Argenton et la souterraine, on a un trou de desserte sur la ligne Polt, qui est la troisième radiale de France. On a un trou de desserte en heure de pointe.
4: Au départ de Felletin, vous allez avoir le matin deux trains. Vous allez avoir un train qui fait Felletin-Limoges et au même horaire, un bus qui fait Felletin-Limoges. Alors les deux passent pas par le même endroit, les deux arrivent en même temps à Limoges. Mais évidemment, entre 2 euros et 20 euros, le commun du mortel a vite fait son choix, hein. Donc oui, c'est de la concurrence déloyale, c'est pas normal qu'un bus coûte moins cher que le train, surtout quand c'est du TER. Voilà, à part dégoûter les gens de prendre le train. Après, le prix du train, c'est un vrai sujet sensible. À savoir que sur le train, alors là, pour prendre des plus grands trajets, mais si vous voulez aller en Espagne ou des choses comme ça, le train est beaucoup plus cher que l'avion. Et ça, c'est pas normal non plus. Ben oui, parce que l'avion, il est détaxé. Mais nous, le train, il y a des taxes dans tous les sens, sur l'électricité qu'on va pomper, sur plein de choses. Alors que l'avion, ben, le kérosène n'est pas taxé, donc c'est pas normal. Pour que les compagnies s'implantent dans un aéroport, les compagnies aériennes s'implantent, ben, souvent on leur fait des cadeaux. Et des cadeaux, ils arrivent gratuitement. Et puis voilà, c'est tout le système qui est à revoir et c'est bien dommageable.
0: On supprime parfois aussi des trains parce qu'on ne les prend pas. Mais d'un autre côté, il y a aussi une offre qui est parfois pas attractive. Quand vous allez en Suisse, sur n'importe quelle ligne, vous avez un train par heure, y compris dans les régions les plus rurales. Ici, prendre le train, c'est parfois un peu un acte militant. Moi, tout à l'heure, je vais aller à Périgueux. J'ai 1h44 de correspondance à Limoges. Donc, mon trajet fait 177 km. C'est écrit sur mon billet. Je vais mettre un peu plus de 4 heures. C'est-à-dire que je vais y aller, finalement, à la vitesse d'une voiture sans permis.
4: L'État est encore actionnaire de SNCF, hein, et c'est lui qui décide de qui dirige la SNCF. Donc même si on s'autofinance et que il y a quand même l'État derrière, et c'est l'État qui va décider de telle ou telle chose. En gros, la disparition du fret, c'est dû à l'État qui a voulu, soi-disant sous contrainte européenne, ouvrir la concurrence, comme il est en train de le faire pour tout le transport de voyageurs, en disant que c'est l'Europe qui les oblige, en sachant qu'il y a la Belgique qui a dit qu'elle refusait. Je crois qu'il y a les Pays-Bas aussi qui a dit qu'elle refusait. Et je crois qu'il y a le Danemark. Donc c'est possible de refuser cette ouverture à la concurrence. Alors là, plus du voyageur, parce que le fret s'est déjà fait depuis des années. Mais c'est possible. Après, c'est juste une volonté politique de le faire ou pas.
2: Lors de ces entretiens, plusieurs intervenants m'ont avoué qu'aujourd'hui, prendre le train était un acte militant. Ils le font par passion, mais le service rendu n'est plus là. Et encore une fois, au regard de ce que font certains de nos voisins européens, il s'agit bien d'un choix politique et non d'une fatalité. Depuis cet enregistrement, la petite ligne, c'est-à-dire la ligne Guéret-Felletin, a vécu son dernier voyage le dimanche 31 août 2025. Elle est désormais remplacée par des cars régionaux. Le train en France s'est tout d'abord développé pour des raisons industrielles. Et savez-vous que si aujourd'hui, sur les transversales comme la ligne Polt ou la décriée Clermont-Paris, dont on parle régulièrement, eh bien s'il y a autant de soucis sur ces lignes, des soucis de retard ou de suppression de train, c'est en grande partie parce qu'il n'y a plus de fret sur ces lignes.
0: Alors, l'histoire du chemin de fer, ça se fait d'abord pour le fret.
2: Pierre-Alain Menant, passionné de l'histoire du chemin de fer, il a écrit l'ouvrage « Histoire du chemin de fer en Creuse » sorti chez les Ardents Éditeurs en juin 2024.
0: D'ailleurs, c'est marrant parce que le chemin de fer arrive, je vous le disais, en 1827 dans la région de Saint-Étienne pour transporter le charbon du bassin houiller de Saint-Étienne. Le chemin de fer en Creuse, on va aussi se poser cette même question de la desserte des bassins houillers. Le chemin de fer arrive en 1856 en Creuse avec la ligne Paris-Limoges, mais c'est on va dire presque anecdotique, puisqu'il n'y a que trois gares desservies dans la Creuse, Saint-Sébastien, la souterraine et Forgevieille. Et le vrai début du chemin de fer en Creuse, ça va être l'ouverture de la ligne de Saint-Sulpice-Laurière à Montluçon. Et là, va y avoir des débats assez forts sur la direction que devait prendre la ligne, puisque Guéret, à l'époque, est moins peuplé qu'Aubusson, et donc il y a un débat de savoir si la ligne doit passer par Guéret ou par Aubusson, sachant que la Creuse, on va dire, économique et industrielle à l'époque, c'est Bourganeuf, Feltin et Aubusson. Et notamment pour les bassins houillers, il y a un conseiller général qui se nomme Dumiral, qui était conseiller général de Feltin, qui a milité très fortement pour que le chemin de fer ne desserve pas Guéret, mais passe plutôt par le bassin houillé de la Vavet. C'est beaucoup l'objectif industriel qui va dicter le tracé des lignes au début. Et là, quand on a ce débat en Creuse de savoir où doivent passer les lignes de chemin de fer, c'est les marchandises qu'on doit transporter qui sont évidemment primordiales.
1: Il y avait énormément de fret, d'autant plus que Busseau, juste en face, donc de l'autre côté des rails, il y avait la laiterie qui s'appelait à l'époque Négobereuf, donc était assez connue notamment pour fabriquer des fromages à pâte molle.
2: Jean-Luc Minot, fils du chef de gare de Busseau-sur-Creuse dans les années 70-80.
1: Voilà, donc il y avait du fret par rapport à ça. Il y avait les wagons estampillés Steff, je me souviens. Il y avait aussi le Cernam, qui était un service de transport de tout un tas de trucs. Il y avait encore, on en voit encore un tout petit peu, mais vraiment à la marge des wagons qui transportent des pierres, des caillasses, du bois un petit peu. Et c'était aussi vivant donc au niveau des voyageurs, mais aussi par rapport au trafic de marchandises. Il y avait des manœuvres régulièrement qui se faisaient à la gare de Busseau. Certains mécanos qui étaient très sympas avec moi me laissaient monter dans la cabine et toucher un petit peu les trucs, et c'était rigolo, quoi. Donc voilà, ouais. C'est comme ça que voilà, j'ai appris l'usage du crocodile. Le crocodile, c'est une sorte d'alarme qui se déclenche en fait si voilà, la personne malencontreusement s'endort dans la cabine du train, mais qui fait que le train s'arrête parce que le mécano s'est endormi, quoi. Voilà.
4: Un train fret, il a même certains avantages.
2: Yann Desenfants, secrétaire du syndicat des cheminots de la Creuse et aiguilleur sur les gares de Creuse et du Nord Haute-Vienne.
4: Pour entretenir, malgré ce qu'on pense, malgré le tonnage, en fait, il a une importance. Vous avez dû entendre parler qu'on supprime des trains pour les feuilles à l'automne, qu'on supprime des trains à la période hivernale parce que la caténaire gèle. Mais en fait, tous ces trains fret, ils avaient cette utilité, c'est que ils roulaient la nuit souvent. Les trains étaient lourds, donc ça nettoyait vraiment bien la voie et entre autres le rail, donc on n'avait pas ce problème de feuilles. Et également, ces trains étaient assez lourds et du coup, en fait, sur la caténaire, ça empêchait que la caténaire gèle parce qu'ils tiraient de l'énergie en permanence et il y avait des trains réguliers, alors que là, on a des périodes où il y a 6 heures sans train, donc c'est ça la problématique. Voilà.
7: Nous, on est victime sur la ligne Polt de la suppression du fret. Indirectement, pourquoi ?
2: Bertrand Giraud, président du comité de défense de la gare de Saint-Sébastien, la Codégas.
7: Parce qu'en fait, les trains de fret, ils circulaient la nuit. Et quand c'était l'hiver qu'il y avait du givre, et qu'un train de fret de 8000 tonnes qui passe, ça tire dans la caténaire. Donc au niveau électricité, ça pompe, comme on dit. Et du coup, ça chauffait la caténaire. Donc le matin, les premiers trains de voyageurs, les premiers intercités, les premiers TER n'avaient pas de problème de givre, parce qu'il y avait des trains qui passaient régulièrement, et notamment des trains de fret. Maintenant que les trains de fret ne passent plus la nuit, il n'y a plus le Talgo non plus qui passait juste avant, qui venait d'Espagne, et bien qu'est-ce qui se passe ? Quand il fait froid, il y a du givre sur la caténaire, et ils sont obligés de ralentir les trains, voire maintenant, des fois par exemple, quasiment les supprimer, quand il y a du vent. Et donc qu'est-ce qui se passe ? Ils sont obligés de mettre une loco racleuse devant les premiers intercités pour que la loco... Alors la loco, elle a un pantographe spécifique qui racle la caténaire pour éviter que le train derrière soit pénalisé. Sauf qu'ils n'ont pas assez de loco racleuse, ils n'ont pas assez de personnel. Donc en fait, qu'est-ce qu'ils font ? Ils font passer une loco racleuse et ils mettent deux intercités à la queue leu-leu derrière. Donc au lieu d'avoir un intercité toutes les heures, un horaire cadencé, normal. On se retrouve avec le premier intercité, il est dans son horaire normal, et le deuxième, il est juste derrière. Sauf que nous, on a un TER en correspondance le lundi. Et la correspondance, elle saute. Et là, ça illustre parfaitement toutes les problématiques qu'on a. Parce que personne n'a pensé à dire « Ah bah oui, mais attendez, en décalant l'intercité, on fait sauter la correspondance avec le TER. » Et donc là, quand vous dites « En parler aux régions », ils vont vous dire « Bah oui, mais c'est Intercité qui a déplacé son train. » Quand vous en parlez à Intercité, ils vont vous dire bah, « Les régions qui a déplacé leur TER. »
2: Donc en enlevant les trains de fret, on a rendu les lignes plus fragiles, plus soumises aux aléas climatiques. Comme si on avait cassé l'équilibre de la biodiversité du chemin de fer, pour filer la métaphore. Mais la disparition du fret a d'autres conséquences néfastes, comme l'augmentation des camions sur les routes, l'augmentation donc de la pollution et le coût que tout cela engendre.
4: Des camions qui vont rouler sur des routes communales, qui vont rouler à plein d'endroits, détruire les routes. Quand le fret est sur le fer, en gros, il y a des taxes, il y a des péages, donc il y a un entretien régulier. Là, le problème, c'est que les camions, ils payent rien, quoi. Donc, c'était bien un peu pour ça que l'écotaxe avait été mise en place, mais vite enlevée. Alors, même si c'était que sur les grands axes, on voit bien que nos routes communales, départementales, elles se dégradent et qu'il faut toujours plus d'investissement. Je crois qu'au département, c'est le premier... c'est là où ils mettent le plus de financement, hein, dans les routes. Et il en faudrait trois fois plus, hein, pour réparer nos routes, parce qu'on voit bien ces énormes camions qui sont sur nos routes et qui détruisent et qui, en contrepartie, ne payent rien, quoi. Et c'est encore l'usager derrière qui va payer. Ça a été une volonté politique. Alors, ils ont beau faire des beaux discours sur l'écologie, prenez le train, c'est plus écologique. On voit bien que dans les faits, rien n'est fait. On parlait du fret juste avant. La Suisse, c'est pas des philanthropes. La Suisse, ils obligent les camions qui veulent traverser le pays à le faire par le fret, sur un train. Donc, pourquoi nous, on n'oblige pas tous ces camions qui traversent le pays à le faire sur un train. Après, derrière, on n'est pas dupes, hein. On sait que derrière, les péages, ils vont avoir moins d'argent. Voilà, donc les copains aux politiques, Vinci ou des choses comme ça, on sait que derrière, c'est ça aussi. Mais après, tout dépend ce qu'on veut. Si on veut une écologie, si on veut moins de morts, parce qu'il y a toute la sécurité routière derrière, tout ce qui peut se passer. Donc voilà, là, il faudrait une vraie volonté politique.

0: On va chanter plus fort que le bruit des camions.
1: Et la SNCF, elle est mondialisée, hein. Elle a des trains dans partout, ou des transports partout, hein, pas que. Et du coup, elle va faire du fret à l'étranger, mais elle n'en fait pas en France, pratiquement. Elle va concurrencer, elle va en Espagne, elle va partout faire. Elle a aussi des métros, elle a plein de choses, hein. Mais oui, Geodis, c'est le plus gros transporteur routier en plus de France, et ça appartient à la SNCF.

0: En août 2025, la dernière ligne capillaire interne à la Creuse, la ligne Busseau-Feltin, affectueusement appelée la petite ligne, s'arrêtait définitivement. Penchons-nous sur une fermeture annoncée, on pourrait presque dire programmée, alors que la mobilisation populaire au moment de ces enregistrements, c'est-à-dire printemps 2025, battait son plein. Une pétition contre la fermeture de la ligne avait même rassemblé près de 22 000 signatures.
1: On a voulu tuer cette ligne de toutes les manières possibles.
0: François Landry, créateur de la page Facebook La Petite Ligne, pour défendre et valoriser la ligne Limoges-Busseau-Feltin.
1: Il faut savoir que jusque dans les débuts des années 2000, la gare de Feltin avait en trafic bois le plus gros trafic du Limousin, c'est-à-dire la plateforme est toujours existante. Il y avait deux trains de bois qui partaient par semaine de la gare de Feltin. Aujourd'hui, ça a été remplacé par des camions. Qui d'ailleurs on n'en parle jamais mais esquintent toutes les routes de la Creuse et ça demande des millions d'euros également pour refaire tout ce qu'il dégrade. On avait bien sûr pas de concurrence déloyale du bus comme aujourd'hui, c'est-à-dire que là en ce moment on a beau se battre à tous les comités de ligne pour demander un abaissement du billet de train. Il faut savoir qu'en ce moment sur un Feltin-Limoges on est à 23 €, le bus le fait pour 2,30 €. Alors on nous répond en permanence qu'il y a des abonnements qui existent, mais enfin pour l'avoir fait plusieurs fois en simulation, le billet reste le quintuple, même avec abonnement par rapport au bus. Hein, donc ça, voilà, c'est une concurrence déloyale une de plus. Donc voilà, toutes ces choses-là, plus les horaires qui avaient été, on va dire complètement passés à la moulinette et qu'il n'y avait plus aucun intérêt pour les voyageurs, tout ça a fait qu'il y a eu moins de fréquentation, il y a eu moins d'intérêt pour cette ligne, moins d'investissement, et puis voilà, on l'a tué gentiment.
2: Mais effectivement, on laisse dépérir parce qu'on n'a pas les investissements et on n'a pas l'argent nécessaire pour le faire, donc on va privilégier des lignes au détriment d'autres.
0: Yann Desenfants, secrétaire du syndicat des cheminots de la Creuse et aiguilleur sur les gares de Creuse et du Nord Haute-Vienne.
2: Et les toutes petites lignes comme on peut avoir entre Busseau et Feltin, on va commencer par mettre des horaires qui ne correspondent à rien et dire regardez, elle n'est pas empruntée du tout. C'est sûr, hein, quand vous partez à 14h de Guéret pour arriver à 14h50 à Feltin, qui ça intéresse? Il faut être honnête, hein, et c'est le premier train pour aller à Feltin. Donc, c'est dommage, hein, parce que vous avez quand même 3 ou 4 lycées sur l'axe qui sont desservis. Et après, politiquement, on le voit, hein, ils préfèrent qu'il y ait des camions, hein, malgré tout. Hein. Ils préfèrent que, même si publiquement ils vont dire que c'est pas écologique, des choses comme ça. Il n'y a pas très longtemps, j'ai rencontré le président de la Comcom de Guéret, parce que dans Guéret, vous avez une voie là, qui s'en va dans toute la zone industrielle et qui dessert un paquet d'entreprises. Cette voie, elle appartient à la Comcom. Moi, il y a quelques temps, j'ai été les voir pour leur dire il faudrait faire des travaux sur cette voie, sinon ils vont nous la fermer. Là, en décembre, on n'a plus le droit de circuler dessus. Alors, on n'a plus de train. Bon, voilà. Mais là, ça, le jour où il va falloir réouvrir, ça va coûter beaucoup plus cher que ce que ça pourrait coûter. Là, de mémoire, il y en avait pour 800 000 euros pour à peu près un kilomètre là, dans la zone industrielle. Alors c'est sûr, ça fait beaucoup. Mais après, on est tranquille pour 90 ans. Et les routes, moi j'aimerais bien savoir combien ça coûte de refaire les routes avec tous les camions qui peuvent passer dans la zone industrielle. Et le prix, je crois qu'il est équivalent du kilomètre. Donc je vois pas. Après, c'est des volontés encore politiques de faire telle chose ou telle chose.
3: Il y a des oublis sur le territoire.
0: Bertrand Giraud, président du comité de défense de la gare de Saint-Sébastien, la Codégas.
3: C'est vrai que ces petites lignes, je pense qu'elles ont aussi, fait l'objet d'une négligence de la part des élus. C'est-à-dire que c'est pas maintenant qu'il faut tirer la sonnette d'alarme sur Guéret-Feltin. Il aurait fallu s'occuper de cette ligne il y a 10-20 ans pour mettre une bonne desserte dessus. C'est là que les élus auraient dû taper du poing sur la table pour dire on veut une bonne desserte, dire ça à la région. La région aurait dû dire à l'État donnez-nous les moyens d'entretenir cette ligne, on peut répartir les financements. Enfin voilà. C'est-à-dire que là aujourd'hui, ce qui arrive aujourd'hui, on réagit dans l'urgence Bon, c'est mieux que de ne pas réagir, mais c'est un petit peu trop tard pour le faire.
1: Eh ben, des chiffres, il n'y en a pas. Un CM1 pourrait le sortir, un chiffre comme ça, entre 50 et 80 millions d'euros pour refaire 30 km. Bon, il y a une grosse marge déjà. Aucune étude a été faite. Voilà. Le seul problème, par contre, c'est que s'ils nous la suspendent avant de faire l'étude, il faut savoir qu'une ligne ferroviaire, dès qu'elle est fermée, pour la faire réouvrir, c'est déjà tout un combat. Il faut savoir que rien qu'un passage à niveau, et elle en a des dizaines par exemple, au bout de 72 heures, on ne peut pas rouvrir une ligne sans recontrôler de A à Z un passage à niveau. Alors après, on a le problème de la végétation qui s'installe très rapidement. Donc en fait, on va être amené à remettre des dizaines de millions d'euros si un jour, on veut refaire déjà rien qu'une étude pour savoir l'infrastructure, où elle en est, qu'est-ce qu'il faut refaire, etc. Donc plus en fait, on va la suspendre rapidement, plus elle va nous coûter cher ou plus ça sera impossible de la remettre en circulation rapidement ou même un arrêt définitif, en fait. C'est ce qui va la tuer à coup sûr. On l'a vu pour Molluçon-Ucel, c'est-à-dire que même pour leur projet de voie verte, ça leur coûte des millions d'euros pour la redébroussailler, voir dans quel état elle est en dessous la végétation. Enfin, on est pris à la gorge, là, en fait. S'ils font ça, c'est la mort assurée de la ligne.
2: Parce que les chiffres qui sont donnés par SNCF nous paraissent aberrants pour ce type de ligne. Et on ne va pas faire une ligne TGV entre Feltin et Busseau. Donc nous, ça nous paraît, enfin, les prix nous paraissent aberrants, en sachant qu'on a une problématique de voie, mais aussi de tunnel. Ces tunnels, on nous annonce à pratiquement 12 millions de tunnels, 12 millions de travaux. Nous, on a estimé à 2 millions, voilà, donc ça fait déjà 10 millions d'économies. Mais après, encore faut-il, voilà, quand on va vous dire que si vous voulez garder la ligne, c'est 70 millions, ben effectivement, pour 35 km, ça va intéresser personne. Hein. Nous, on pense que les sommes sont astronomiques pour cette partie de ligne.
4: Moi, ma fonction, j'ai fait un peu de tout, quoi. J'ai fait de la pose, la sécurisation, responsable de chantier et accompagnateur en machine.
0: Arnaud Braconnier, ouvrier sur les voies de chemin de fer pendant 8 ans.
4: Bah, la pose, c'est surtout quand tu as des créations de lignes, des rénovations de lignes. C'est-à-dire que sur une rénovation de ligne, tu changes les traverses, tu changes le caillou, tu changes le rail. Bon, après de la création, c'est bon, ça c'est pas nous qui faisons, tu as une plateforme. Et après, c'est toi qui crées la ligne, quoi. Bah oui, t'as les chantiers fermés, par exemple. Chantier fermé, c'est-à-dire que les trains, ils roulent pas. T'as juste des trains de chantier qui roulent, quoi. Après, t'as les chantiers ouverts, mais là, qui sont protégés par des annonceurs. C'est-à-dire, t'as un mec tous les 100 ou 150 mètres, je sais plus, avec une trompe, enfin, je sais plus comment ils appellent ça, quoi. Le premier averti qui sonne, avec un train qui arrive, le chef, il dit, voilà, quand le train est à tel machin, toi, tu sonnes. Après, c'est le rôle de chaque annonceur, sonne l'un derrière l'autre, quoi.
1: 2 millions et demi pour changer, et là c'était une opération, en fait on appelle ça des gros travaux, mais dans la vie du chemin de fer, c'est une opération courante de maintenance. C'est un petit peu comme quand on bouche les nids de poules sur une route. C'est-à-dire que cette ligne, elle est équipée uniquement en traverse bois, à partir de Busseau jusqu'à Feltin sur les 30 derniers kilomètres. Et voilà, de temps en temps, le bois ça pourrit, il faut renouveler les traverses qui pourrissent. Donc on n'était pas dans un renouvellement complet de l'infrastructure, était dans une phase d'entretien, mais qui a été fait de grande ampleur, et voilà, maintenant on nous dit que ça suffit plus, alors que ça fait à peine 2 ans que ça a été fini. Toujours pareil, aucune limitation de vitesse non plus pour franchir les tunnels, on est juste là dans des réglementations de voûtes en briques, c'est-à-dire ça fait plus de 100 ans que ces voûtes en briques tiennent, du jour au lendemain on nous dit qu'il faut projeter du béton par-dessus, pour les sécuriser encore plus. À l'heure actuelle, il n'y a aucune brique qui est par terre, hein, et le train passe sous les tunnels, pareil, à vitesse commerciale. Donc on est encore une fois de plus dans un argumentaire sécurité, mise aux normes, etc., alors que ça pose aucun problème pour faire circuler 2 autorails par jour. On n'est pas sur une ligne TGV.
4: Puis tu travailles par n'importe quel temps, ça neige, ça vent, ça pleut, tu travailles toute la journée dehors, et c'est physique, quoi. Une traverse, c'est 300 kilos, quoi. Et des fois, quand on échange les traverses, t'es obligé, bon, les traverses sont posées par le train, mais après, faut les remuer, enfin, voilà, quoi. Non, mais nous, le train les posait, et nous, à la baramine, après, on les remettait, parce que c'est au millimètre près, quoi.
5: Ah oui, il y a un train qui passe.
4: Voilà, ouais, qui met les traverses, tac, tac, et après, toi, tu les règles. Après, soit tu le fais à la main, soit t'as une tifoneuse, ouais. Tu serres les boulons, quoi. T'as les mecs devant qui le posent, et t'as les mecs derrière qui siphonnent. Soit tu les fais à la main, ou soit t'as les boulonneuses, quoi, pour faire.
1: On savait qu'elle commençait à faire beaucoup parler, cette ligne, mais 22 000 personnes au-delà des frontières de la Creuse, on se rend compte qu'il y a beaucoup de gens qui sont partisans pour laisser ces lignes ouvertes. On a des commentaires également de gens qui disent « Ben moi, c'est dommage, parce que quand je venais à la Cité de la Tapisserie, j'empruntais ce train. » Enfin, voilà, on n'est pas sur une fréquentation digne de la Polte, hein. On est sur de la ligne de desserte fine. Mais voilà, il ne faut pas dire que ce train n'était jamais utilisé. Je ne me suis jamais retrouvé tout seul dedans, par exemple. Alors, on n'est pas sur des masses considérables, mais en même temps, elle est parcourue par du matériel adapté à cette capacité. Mais il y a du monde quand même qui l'emprunte.

0: La pétition « Touche pas à ma petite ligne » a recueilli près de 22 000 signatures. De nombreux rassemblements et manifestations se sont déroulés pendant tout le printemps 2025 pour empêcher la fermeture de la ligne Busseau-Feltin. Mais la fin de cette ligne ferroviaire était, comme on l'a vu, décidée depuis longtemps et elle a effectivement fermé en août 2025. Sur Radio Pays de Guéret, nous sommes d'inlassables optimistes et il est précieux de terminer cette série par des combats qui ont abouti, car il y en a. Même si la ligne Busseau-Feltin a fermé en août dernier, d'autres mobilisations, comme celle pour le maintien de la gare de Saint-Sébastien, toujours en Creuse, durent depuis 30 ans.
1: Comment je vois l'avenir du train en France ? C'est une bonne question. J'ai envie de dire, il dépendra beaucoup des politiques, parce que ça part d'abord d'en haut avec les moyens. Mais il dépendra aussi beaucoup des citoyens. J'ai envie de dire, qui aurait dit il y a 30 ans qu'on serait là encore 30 ans après et que le guichet serait là ?
0: Bertrand Giraud, président du comité de défense de la gare de Saint-Sébastien, la Codégas.
1: Et notre guichet est toujours là. Pourquoi ? Parce qu'il y a des habitants qui se sont levés, qui ont dit aux élus, vous baissez les bras, nous pas. Et on a fait la politique commerciale de la SNCF, on a distribué nos propres tracts, on a distribué nos propres fiches horaires, et on a réussi à la sauver, cette gare. Donc j'ai envie de dire, il y a aussi une démarche citoyenne derrière ça. Si les citoyens vont voir leurs élus en disant, moi je veux garder mon train, il y a des pétitions qui circulent, c'est très bien. Mais les pétitions, c'est pas tout. Les élus, faut aussi les choper entre quatre yeux, comme j'aime bien le dire, et leur dire, le train, nous, on veut le garder. Si les habitants font cet effort, les trains peuvent être conservés. Le train a de l'avenir, parce que avec le dérèglement climatique, aujourd'hui, on sait faire des autorails, des trains qui ne consomment pas, on a du bimode, il y a un avenir pour le ferroviaire. Mais la décision, elle est politique et citoyenne.
2: C'est toujours triste parce que c'est ce qui représentait une autre vie, hein, une autre époque. Et c'était l'époque où les communes, les villages étaient très vivants. Et quand on regarde des cartes postales du début du siècle, c'est très marrant, c'est de voir tous ces gens dans la rue. En fait, ces villages extrêmement vivants. Et aujourd'hui, ça a complètement disparu.
0: Pierre-Alain Menant. Passionné de l'histoire du chemin de fer, il a écrit l'ouvrage « Histoire du chemin de fer en Creuse » sorti chez les Ardents Éditeurs en juin 2024.
2: Je pense qu'il y a plusieurs choses pour sauver le train en milieu rural. Premièrement, il y a une question d'investissement. Alors, on voit de temps en temps des chiffres dans la presse, mais la France serait un des pays qui investit le moins par habitant pour le ferroviaire. Et la première étape, c'est si on veut que les gens prennent le train, c'est que le train soit compétitif. En termes de temps de parcours. Or, c'est pas toujours le cas, et je peux vous assurer qu'entre Limoges et Guéret, c'est pas le cas, parce qu'une fois, je venais de Feltin, le train était en retard, j'ai pas pu prendre la correspondance pour Limoges, du coup, je suis allé avec les gens de la SNCF dans un taxi. Nous sommes partis après le TER de Guéret, mais nous sommes arrivés avant le TER à Limoges. Voilà. Le deuxième sujet, c'est les tarifs, une simplification des tarifs. Et troisièmement, c'est une coordination entre les différents modes de transport public. Avec, comme il y a en Allemagne, c'est-à-dire qu'avec un abonnement à 50 euros par mois, on a accès à tous les moyens de transport du territoire. Là, aujourd'hui, vous habitez à Guéret, vous allez de temps en temps à Limoges. Il faut que vous achetiez votre abonnement de bus à Guéret, votre abonnement de bus à Limoges, votre abonnement TER. Si de temps en temps vous allez à la souterraine ou au Busson, c'est encore les cas régionaux, c'est une autre tarification. Donc à un moment, tout ça est très complexe et il y a un besoin de simplification.

0: Alors les actions que nous avons menées autour de cette gare, ben d'abord elles ont été des actions d'urgence parce que nous nous sommes constitués dans un contexte où le guichet était menacé de fermeture 2 jours par semaine, et puis les 2 jours se seraient sûrement transformés en du définitif. Donc on a d'abord été dans une réaction d'urgence pour faire faire marche arrière à la SNCF, ce qu'on a réussi à faire. Après, on s'est battu sur les dessertes aussi, parce que pour avoir de meilleures dessertes, et dessertes intercités, Corail qui s'appelait à l'époque, et qu'on a réussi à sauver en 2000, mais qu'on a perdu en 2007. Et l'autre aspect de l'association, qui est peut-être les deux autres aspects, parce qu'ils sont liés, qui sont peut-être les plus importants, c'est que on s'est rendu compte que cette gare, il fallait, j'allais dire, la faire vivre, apporter une dynamique et aussi exploiter le potentiel commercial. Parce que quand la SNCF a dit en 1996 on va fermer cette gare parce qu'elle n'est pas rentable, nous on s'est dit elle n'est pas rentable, on va voir. Et donc on s'est mis à faire nos propres fiches horaires, on s'est mis à faire des tracts qu'on a diffusés à 6000 exemplaires sur toutes les communes alentours. Et derrière, on s'est rendu compte, dans ces tracts, on donnait les horaires de la gare, on incitait les gens à l'utiliser, on donnait des exemples. À l'époque, c'était facile de prendre le train le matin, d'aller voir quelqu'un au CHU de Limoges, c'est toujours possible aujourd'hui, hein, et de revenir le soir au train. On peut aller faire des courses à Châteauroux, à Limoges, donc y a à la Souterraine, il y a un potentiel d'utilisation, on donnait des exemples, et on s'est rendu compte qu'en fait, avec cette politique, on a remonté le chiffre d'affaires et la fréquentation de 35% en 9 ans. Donc on a démontré qu'en fait, la SNCF qui voulait fermer ce guichet n'avait absolument pas cherché à exploiter le potentiel commercial et qu'il existait bien.
1: Quand par exemple on a réussi à obtenir des vrais horaires pour que les travailleurs puissent se rendre à Limoges le matin et revenir le soir...
2: François Landry, créateur de la page Facebook La Petite Ligne, pour défendre et valoriser la ligne Limoges-Busseau-Feltin.
1: En campagne de communication, à part sur La Petite Ligne, où on a fait des tracts personnels, qu'on distribuait à droite à gauche, des publications partagées sur les réseaux sociaux, on n'a eu aucune affiche digne de ce nom et aucune communication sur le fait que le train repassait à des horaires compatibles avec les travailleurs et les lycéens. Parce que la phrase qu'on entendait le plus souvent dans les communes où elle est traversée, c'est « Ah bon, il y a toujours un train qui roule dessus, je pensais qu'elle était fermée, etc. » Donc déjà, le premier axe a été de la valoriser au niveau de son infrastructure et patrimoine. C'est-à-dire il y avait beaucoup de publications sur ses ouvrages d'art, le matériel qui roule dessus, etc. Déjà, rien que pour que l'image de cette ligne-là revienne dans les esprits. Après, donc, on s'est attaqué à la partie horaire, qu'on a bataillé pour avoir des horaires décents. Dès qu'ils ont eu lieu, on a fait une campagne où on a promu ces horaires. Tous les comités de ligne, on allait râler en disant que les horaires étaient complètement inadéquats.
3: C'est ouvert à tout le monde.
1: Il y a un comité de ligne par an. C'est ouvert à tout le monde. Voilà, chacun propose ses idées, etc. Elles sont étudiées et si elles sont jugées pertinentes, elles sont mises en place.
0: Qu'on essaye de mettre en place des produits touristiques autour de cette gare, d'en faire notamment le point d'accès de la vallée des Peintres.
2: Bertrand Giraud, président du comité de défense de la gare de Saint-Sébastien, la Codégas.
0: On a la chance d'être à côté de la vallée des Peintres, à côté de la vallée de la Creuse, on a des sites touristiques formidables. On a des chemins de randonnée. Là, avec des bénévoles, on est en train de remettre en état l'ancienne ligne Saint-Sébastien-Guéret qu'on a appelée la Ferro Verte. Donc là, on a une artère majeure qu'on peut utiliser pour plein de choses d'ailleurs. Pas uniquement la randonnée pédestre, hein. Ça peut être les cavaliers, les motards, les quads. Mais on peut l'utiliser aussi comme véritable point d'accès touristique pour des touristes. Et notamment, c'est là-dessus qu'on travaille, des touristes qui veulent faire du tourisme sans voiture. On travaille avec la commune d'Aiguzon-Chantôme, dans l'Indre, sur un projet de location de vélos, de points de location de vélos qui seraient mis dans les gares, comme Argenton, Aiguzon, Saint-Sébastien, mais également dans les points touristiques, un peu comme le style Vélib. C'est-à-dire, on peut envisager, là, moi je le vois bien à Paris, y a les gens ont de moins en moins de voitures. À Paris, on voit beaucoup de vélos, on voit beaucoup de trottinettes. Pour beaucoup de gens maintenant, la voiture n'est pas forcément l'outil pour aller en vacances. Donc nous, ce qu'on veut, c'est répondre à un public qui viendrait en train, aurait réservé son vélo, donc arrive dans une gare, on va dire par exemple Aiguzon, réserve son vélo, la personne prend son vélo, va à Gargilès, visite Gargilès, elle pose le vélo, ensuite elle décide de faire Gargilès-Fraisselines en randonnée, et à Fraisselines, elle reprend un vélo et elle revient à la gare de Saint-Sébastien. C'est un cas d'usage qu'on peut envisager. Voilà, c'est un exemple des projets sur lesquels on travaille.
2: Les enregistrements qui ont servi à ce documentaire ont été réalisés au printemps 2025, lors de la mobilisation des Creusois pour sauver la dernière ligne capillaire interne au département. La fermeture de cette ligne a cependant été actée en août 2025. Depuis, d'autres mobilisations groupant plusieurs départements ont vu le jour, comme le mouvement « La colère des sans-trains », qui se bat pour l'amélioration de l'entretien des lignes TER en Nouvelle-Aquitaine et Massif Central. Rendez-vous compte que, en Ardèche par exemple, il n'y a ni train, ni gare depuis 1973. Pourtant, en 1840, le département comptait 96 gares et plus de 540 km de lignes. Pour en savoir un peu plus sur le sujet, je vous conseille le journal Reporter qui a publié une carte très intéressante de l'état réel des trains du quotidien. On y voit clairement des nœuds ferroviaires autour des grands axes urbains et des vides dans les zones rurales. Au moment où le changement climatique nous oblige à repenser nos déplacements, il est plus que dommage que les nombreuses lignes de train existantes soient laissées à l'abandon. Merci aux participants à ce reportage, Bertrand Giraud de l'Association de défense de la gare de Saint-Sébastien, Codégas, Pierre-Alain Menant, auteur de « Histoire du chemin de fer en Creuse », Yann Desenfants de la CGT Cheminots, François Landry, à l'origine du mouvement « Touche pas à ma petite ligne », Arnaud Braconnier, ancien ouvrier sur les voies de chemin de fer, et Jean-Luc Minot, fils de chef de gare à Busseau. Et en illustration sonore, je vous laisse avec le morceau d'un jeune Ardéchois, Simon Tabardel, et le bruit des camions. Réalisation, Anne-Laure Le Joliff. Production, Radio Pays de Guéret.
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2: Il est 13h.

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1: 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Il est 17h.
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3: Depuis 20 ans, l'association Auxalis accompagne les autoconstructeurs et autoconstructrices pour leur proposer des stages pratiques afin d'acquérir de l'autonomie sur leur futur chantier. Parmi ces formations, un bénévole de l'association a conçu les plans d'un poêle de masse à destination des autoconstructeurs dont tous les outils et supports ont été offerts à la communauté pour pouvoir construire et se chauffer de manière économe et respectueuse de l'environnement. Chacun et chacune peut se les approprier et les utiliser, et ce grâce au travail coopératif des bénévoles de l'association. Depuis 2020, plus de 1000 poêles ont été construits, principalement en Auvergne-Rhône-Alpes, mais également partout en France et au-delà des frontières.
4: Alors, je portais un projet de construction de maison, et la réalité économique et l'augmentation du coût des matériaux m'a amené vers une solution d'autoconstruction.
3: Régis, autoconstructeur, ayant participé à une formation de construction de poêles de masse au sein de l'association Auxalis.
4: Et quand j'ai compris que mon besoin était de me former avant de me lancer, par réseau, j'ai rencontré quelqu'un qui m'a conseillé l'association Auxalis. Je suis allé sur leur site internet, j'ai découvert tout le catalogue de formations. Et là, je n'ai pas réfléchi, je me suis inscrit à toutes les formations. Parmi toutes les formations que j'ai réalisées, j'ai découvert le poêle de masse qu'on appelle aujourd'hui Auxalibre. Et ça a fait sens pour notre projet. Le modèle de poêle de masse qui est proposé, il est sur le principe de low-tech et sur le principe de la mise à disposition de tout le monde. Chacun peut y contribuer et apporter ses compétences, et c'est vraiment le groupe de tous ceux qui ont eu envie d'investir du temps dessus, qui ont fait émerger le projet comme il est aujourd'hui, qui peut être très détaillé avec un modèle 3D mis à disposition gratuitement sur le site internet Auxalibre. Aujourd'hui, on sait dans les statistiques qu'il y a plus de 1100 poêles de masse qui ont été réalisées et qui placeraient le poêle de masse Auxalibre autoconstruit comme le premier poêlier de France. Après la réalisation de toutes les formations Auxalis, je me suis rendu compte que l'association était sur le territoire auquel je portais mon projet. Et donc pour moi, ça a fait sens en termes de valeur, étant donné tout ce que l'association m'avait apporté au moment où j'en avais besoin sur mon chemin de vie. J'ai eu envie de redonner ce temps, ces compétences à l'association en m'engageant dans le conseil d'administration. Ce qui me plaît dans l'association Auxalis, c'est que je retrouve des valeurs que j'ai l'impression qu'on a perdues dans notre société suite aux deux grandes guerres mondiales, où chaque corps de ferme était construit, je pense, par un village, par une famille, où il y avait de l'entraide et où chacun allait aider l'autre sur son bâtiment. L'histoire nous a fait perdre ces techniques, ces savoir-faire pour différentes raisons, parce que certains sont morts à la guerre, tout simplement. Et donc là, on retrouve ce partage de savoir-faire de personnes qui ont déjà réalisé et qui transmettent aux autres leur savoir-faire pour que chacun puisse mener à bien ses projets. « l'association Oxalis a vraiment une vocation à vouloir rester ancrée sur son territoire. En dépit de ça, il s'avère que lors des stages, des formations qui sont proposées, il y a des personnes de l'ensemble de la francophonie qui peuvent venir, montrant un véritable besoin dans chaque territoire que ce genre de structure existe avec ses propres identités, caractères.
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2: Il est 20h.

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0: 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Elle remuait un peu son panier. Mais un jour, un vagabond qui passait auprès de son panier lui a pris tous ses crayons. 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Elle avait plus de crayons. Forcément, elle se baladait avec son panier à découvert, n'est-ce pas? Alors, le vagabond, lui, bon, allez. 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Comme ça, elle n'en avait plus. C'est vrai qu'elle n'en avait pas besoin, puisqu'elle n'en vendait jamais, mais quand même. Un marchand de crayons en gros lui dit, viens chez moi, mon enfant. Je t'en ferai voir des beaux. Je ne te demanderai pas d'argent. 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Mais non, mais c'est ça qui la minait. 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